0: des manettes.
1: Je crois que peut-être que ça arrivera plus tard, mais pour l'instant, je peux pas m'imaginer qu'un homme puisse être sincère, sensible, honnête. Et pour moi, ça va pas avec l'image que j'ai d'un homme, quoi. Je pense pas me dire que je m'aime. Je pense qu'il y a certains soucis, problèmes par rapport au corps, pourtant qui sont pas extrêmement importants, mais je pense pas de là à me dire que je m'aime, non. Je pense pas aller jusque-là.